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1: Oh les gars, on est posé là. Mais c'est quoi l'ambiance là? On fait quoi?
2: Bon, on a qu'à enchaîner avec un restaurant et on finit avec une chicha.
3: Ah, tu proposes donc t'invites?
2: Non, pas aujourd'hui, pas cette
4: fois-ci. Mais comment non, frère? Toute l'année tu veux pas payer, toi, paye un peu.
2: Mais il est où Glitch en fait là?
5: Oh lui, frère, je l'ai appelé, il m'a dit j'arrive dans 10 minutes, mais tu connais.
2: Ah, c'est 10 minutes là.
1: Mais attends, c'est pas lui là.
6: Chiche!
5: C'est comment les gars?
6: Alors?
5: Les guests, ils viennent. Toute l'année, il est en retard.
7: Ah, oh, ça va, c'est bon.
5: Comment, mais est-ce que tu sais pourquoi je suis en retard là?
2: Non,
5: c'est pas mon problème.
2: Nous raconter encore.
5: C'est pas ton problème? T'es sûr?
2: Certain.
5: Attends. Tu sais ce que j'ai ramené là?
2: Ah, déco.
5: J'ai ramené l'album, gros!
8: Les gars.
5: J'ai ramené l'album.
8: Yeah.
5: J'ai ramené l'album.
8: Yeah.
5: J'ai ramené l'album.
8: Yeah.
5: J'ai ramené l'album.
8: Yeah.
5: J'ai ramené l'album.
7: C'est bon,
1: toujours les gars.
7: Vous aussi, vous êtes sérieux là? Je peux décrocher ou vous allez bouder encore?
1: Vas-y.
7: De
1: toute façon.
5: Allô?
9: Allô?
5: Ouais.
9: Ça va?
5: Ça va et toi?
9: C'est quoi?
5: Ah, je suis avec les autres là, on va se poser quelque part, je crois.
9: Ah, okay. Il va pas manger,
5: hein,
9: je
5: sais
9: pas manger.
5: Ah ouais, t'as fait manger?
9: Oui.
5: Vas-y, ok, ça marche.
9: Attends.
5: Hey, c'est comment? Ça va?
9: C'est comment?
5: On est là et toi?
9: C'est bien.
5: Ok, ça va. Je te vois tout à l'heure.
9: À tout
5: à l'heure. Bisous. Ça y est, c'est bon, on peut continuer à parler.
1: En
5: t'as
1: fait,
5: fini.
1: Là, t'es en train de dire que tu vas pas manger avec nous, en fait.
2: Ouais.
4: Mais... c'est insinué, en fait.
5: C'est bon.
4: Vie de famille, tout ça, il a plus le temps, les gars.
1: Monsieur, ah ouais, grand
4: c'est
1: monsieur.
4: Ma chère,
5: wow, les gars, c'est bon.
4: Monsieur,
1: ah ouais, mon frère.
5: Ah, gros, c'est ma vie qui a changé, c'est pas moi.
1: Eh, mais les gars.
5: J'ai ramené l'album. J'ai ramené l'album. J'ai ramené l'album.
1: J'ai ramené l'album.
5: Ouais, j'ai ramené l'album.
1: J'ai ramené l'album. Mon cœur.